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bonjour à tous. La chaleur va persister ce lundi avec 37 départements maintenus en vigilance rouge canicule, 47 en orange. Ce dimanche, de nombreuses stations météo ont relevé des températures supérieures à 40 degrés. C'est le cas de Cognac ou d'Angoulême. La ville de Lorient a dépassé pour la première fois les 38 degrés. Conséquence de ces fortes chaleurs, les incendies se sont multipliés. La circulation des TGV sur la ligne à grande vitesse sud-est était très perturbée ce dimanche soir en raison d'un feu en Seine-et-Marne. Des difficultés aussi pour les automobilistes qui empruntaient la 5 et la 6 près de Paris. Pour la première fois, des avions bombardiers d'eau ont été déployés en Ile-de-France. Une dizaine d'incendies étaient en cours à travers le pays dimanche soir. 59 départements seront aussi placés en risque élevé de feux de forêt ce lundi, de la Loire Atlantique aux Ardennes, en passant par la Normandie, la région parisienne, le Rhône et la quasi-totalité du pourtour méditerranéen jusqu'à l'Occitanie. Dans l'actualité également, des armes et des chargeurs retrouvés samedi soir dans un véhicule à Sarcelles près d'une synagogue, ce qui a provoqué l'évacuation de cinéma, commerce et restaurants dans cette ville du Val d'Oise où vit une importante communauté juive. Le parquet antiterroriste s'est saisi de l'enquête. Aucun suspect n'a été interpellé pour l'instant. L'escalade se poursuit au Moyen-Orient. Des frappes ont repris ce dimanche dans plusieurs pays du Golfe. Le Koweït, l'Iran, le Qatar, les Émirats Arabes Unis, la Jordanie, Bahreïn et Oman ont déclaré avoir subi des attaques. Plus tôt, Téhéran avait annoncé la fermeture du détroit d'Hormuz, une information démentie par les États-Unis qui assure que la voie navigable stratégique restait ouverte. Et puis Mathieu Van Der Poel, vainqueur en échappée de la 9e étape du Tour de France ce dimanche. Pas de changement en tête du général. Tadej Pogacar conserve le maillot jaune. Le premier français Paul Sexas est 6e. Prochaine étape, la 10e, ce sera mardi. Une étape de 166 km pour les grimpeurs entre Aurillac et le Lioran. Excellent début de journée à notre équipe.

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1: L'Heure FM, 6h, un point sur l'actu, le premier de cette semaine avec la rédaction de l'Heure FM, un point sur la météo également, et juste après, c'est One Republic. Et Taylor Swift, bonjour.
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3: Bonjour à tous. Un incendie d'une ampleur exceptionnelle près de Paris. Les flammes qui ravagent l'ouest de la forêt de Fontainebleau ont déjà brûlé 800 hectares selon les pompiers. Un feu qui n'était pas fixé hier soir. 400 pompiers sont mobilisés. Le ministre de l'Intérieur, Laurent Nunez, s'est attendu sur place ce matin. En parallèle, d'autres incendies ont été maîtrisés dans le département de Seine-et-Marne. Ils ont parcouru plus de 300 hectares. Des incendies qui ont également perturbé les transports, notamment ferroviaires. Environ 130 trains Paris-Lyon ont été impactés. Un des sinistres a ainsi atteint l'autoroute A5 puis a franchi le terre-plein séparant l'autoroute de la ligne à grande vitesse. Ces sinistres se sont déclenchés alors que la canicule frappe la région parisienne et une bonne partie du pays. 37 départements de l'Ouest et du Centre sont toujours ce matin en vigilance rouge. 46 sont en alerte orange. Dans le reste de l'actualité, le parquet national antiterroriste ouvre une enquête après la découverte d'armes de guerre dans un véhicule à Sarcelles. Les faits, on le rappelle, se sont déroulés à samedi soir. 300 personnes ont été évacuées d'un quartier où vit une importante communauté juive. Selon le parquet national antiterroriste, il pourrait s'agir d'une possible attaque terroriste islamiste. De nouveaux bombardements au Moyen-Orient. L'armée américaine a annoncé cette nuit une nouvelle salve de frappe contre l'Iran. L'objectif, empêcher les Iraniens d'attaquer des navires dans le détroit d'Ormuz. En parallèle, les gardiens de la Révolution disent avoir visé des bases américaines à Bahreïn et en Jordanie. Téhéran qui reproche également à Washington d'avoir réduit à néant tous les efforts de ces derniers mois. Le début de 3 jours d'hommage à Nice. Une marche blanche s'est déroulée hier sur la promenade des Anglais, lieu de l'attentat du 14 juillet 2016. Un camion de 19 tonnes avait foncé dans la foule, faisant 86 morts et plus de 400 blessés. Les commémorations doivent se poursuivre aujourd'hui avec une cérémonie interreligieuse, puis demain avec une cérémonie mémorielle en présence d'Emmanuel Macron. Et puis en tennis, Yannick Sinner conserve sa couronne à Wimbledon. L'Italien numéro 1 mondial a battu l'Allemand Alexander Zverev en 4-7. Excellent début de journée à tous.
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1: La météo aujourd'hui, lundi 13 juillet. La chaleur encore au rendez-vous en Lorraine et au Luxembourg avec des maximales qui seront révisées à la hausse. 36 degrés en prévision cet après-midi à Thionville, à Nancy, à Luxembourgville et Forbach, les amis. On reste à l'ombre et on s'hydrate.

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0: Bonjour à tous. Un incendie d'une ampleur exceptionnelle près de Paris. Les flammes qui ravagent l'ouest de la forêt de Fontainebleau depuis hier ont déjà brûlé 800 hectares selon les pompiers. Un feu qui n'était pas fixé hier soir. 400 pompiers sont mobilisés. Le ministre de l'Intérieur, Laurent Nunez, est attendu sur place ce matin. Dans le reste de l'actualité, le parquet national antiterroriste ouvre une enquête après la découverte d'armes de guerre dans un véhicule à Sarcelles. Les faits, on le rappelle, se sont déroulés samedi soir. 300 personnes ont été évacuées d'un quartier où vit une importante communauté juive. De nouveaux bombardements au Moyen-Orient. L'armée américaine a annoncé cette nuit une nouvelle salve de frappe contre l'Iran. En parallèle, les gardiens de la Révolution disent avoir visé des bases américaines à Bahreïn et en Jordanie. Le début de 3 jours d'hommage à Nice. Une marche blanche s'est déroulée hier sur la promenade des Anglais, lieu de l'attentat du 14 juillet 2016. Et puis en tennis, Yannick Sinner conserve sa couronne à Wimbledon. L'Italien numéro 1 mondial a battu l'Allemand Alexander Zverev hier en 4-7. Excellent début de journée à tous.
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1: Leur FM, l'horoscope de ce lundi 13 juillet. Les béliers, vous allez pouvoir prouver vos talents de médiateur à l'occasion d'un conflit dans votre entourage.
2: Taureau,
1: vous découvrirez des vérités dans votre entourage pas toujours évidentes à admettre. Ce sera un mal pour un bien.
2: Gémeaux,
1: vous devrez rompre avec certaines habitudes qui ne correspondent plus à vos exigences actuelles.
2: Les cancers,
1: n'hésitez pas à dire ce que vous ressentez.
2: Sans
1: vous emporter, vous devriez être entendu.
2: Lion,
1: entretenez l'art de vous rendre indispensable auprès de vos proches, vos amis, votre famille ou encore vos collègues.
2: Vierge,
1: il va falloir insister. Si vous voulez obtenir un peu de compagnie, ne vous découragez pas trop vite.
2: C'est la persévérance qui payera.
1: Balance, vos capacités de concentration et votre courage tenace seront récompensés.
2: Les scorpions,
1: la solidarité, la camaraderie, l'émulation sont à l'ordre du jour.
2: Alors profitez-en.
1: Sagittaire, vous disposez d'une grande force de conviction et vous n'êtes pas prêt à baisser les bras, qu'on se le dise.
2: Les capricornes,
1: la bienveillance fait place à la rigueur et à des préoccupations un peu plus matérielles.
2: Verseau,
1: vous avez du mal à tempérer vos doutes,
2: rien ne vous rassure,
1: remettez à demain certaines discussions en famille.
2: Enfin poisson,
1: votre confiance en vous fera des envieux, cela pourra vous entraîner dans certains conflits.

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1: 7h, très beau réveil et belle matinée sur Leur FM. Le point sur l'actu et la météo avant de retrouver Adèle Castillon sur Leur FM. Bienvenue.
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3: Bonjour à tous. Une nouvelle journée de forte chaleur en vue. 37 départements du centre et de l'ouest sont maintenus en alerte rouge canicule ce matin. 47 sont en vigilance orange. Météo France annonce des pics à 40 degrés en Nouvelle-Aquitaine notamment. Et malgré une légère baisse des températures sur l'arc atlantique, l'Institut météorologique ne prévoit pas une fin de la canicule avant le milieu de semaine au plus tôt. Des fortes températures qui favorisent les incendies, notamment en région parisienne. Les flammes qui ravagent depuis hier l'ouest de la forêt de Fontainebleau ont déjà brûlé 800 hectares selon les pompiers. Le ministre de l'Intérieur, Laurent Nunez, est attendu sur place ce matin. Et malgré le risque d'incendie dans le Morbihan, 2000 personnes participaient encore hier soir à une rave party illégale. Une fête qui a débuté dans la nuit de vendredi à samedi. Le ministre de l'Intérieur a écarté l'intervention des forces de l'ordre. En parallèle en Espagne, le bilan s'alourdit après les violents feux qui ont frappé le sud du pays. 13 personnes sont mortes. Les autorités restent prudentes quant au nombre de disparus tant que les identifications des corps retrouvés ne seront pas achevées. Parmi les possibles victimes se trouve une Française officiellement portée disparue. Dans le reste de l'actualité, une réunion de la coalition des volontaires à Paris. Elle est organisée aujourd'hui par Emmanuel Macron pour soutenir l'Ukraine face à la Russie. Au moins 25 chefs d'État et de gouvernement, dont l'Ukrainien Volodymyr Zelensky, sont attendus dans la capitale. L'objectif est de pousser un cessez-le-feu à une reprise des négociations de paix selon l'Élysée. Cet accident en marge du Tour de France, un véhicule de presse a percuté des barrières lors de l'arrivée de l'étape à Ussel en Corrèze. Le conducteur a fait un malaise, 8 personnes ont été blessées dont une grièvement sans que son pronostic vital ne soit engagé. Et puis en parallèle, la 9e étape de la Grande Boucle a donc été remportée hier par Mathieu Van Der Poel. Une course raccourcie de 30 km à cause de la chaleur. Au classement général, Tadej Pogacar conserve le maillot jaune de leader. Excellent début de journée à tous.
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1: Les prévisions météo de cette journée avec encore du chaud sur l'ensemble de la Lorraine. Alerte canicule toujours en vigueur. Soyez très prudents. On attend 36 degrés pour la maximale.

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1: Et c'était Samouraï J avec Obsession sur Leur FM à bientôt 7h15. J'espère que tout va bien les amis. Je vous souhaite un très très bel été. Je suis ravi de vous retrouver. C'est Marco jusqu'à 11h et ça sera comme ça tout au long du mois de juillet. Je suis ravi de vous retrouver après une petite période de vacances qui a fait du bien. Je vous le cache pas. En tout cas, je suis là avec vous. Bon courage à ceux qui travaillent ce matin. Bonnes vacances à celles et ceux qui ont la chance d'en profiter. On sera là pour vous guider bien sûr sur les routes de la région avec cette période de grand chassé croisé. Il y aura bien sûr vos cadeaux à gagner par SMS et puis le meilleur date avec Miles Smith dans un instant, Teddy Bear ou encore David Guetta et Gillo. On écoute Save Me Tonight. On y va tranquillement sur leur FM en cette matinée. On attaque une nouvelle semaine ensemble. C'est parti avec le meilleur date et ça arrive bien sûr juste après ça. Bougez pas.
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28: Voilà, bientôt 7h20 en fil sur les routes de la région. On a des ralentissements direction le Grand-Duché du Luxembourg depuis Entrange. Soyez prudents, vous êtes sur la 31. Ralentissement entre Tétange et Kyle. Ça coince également sur le secteur, notamment de Monrun. Vous êtes sur la départementale numéro 60. Soyez prudents, on a des ralentissements sur l'autoroute A4 au Grand-Duché entre Feutz-et-Ludelange et puis entre Évrange et Frisange. Là aussi, ça reste assez chargé ce matin. Soyez prudents, bonne route avec nous. Dans un instant, Télibert comme premier. Puis tout de suite, David Guetta, Gillo. C'est Save Me Tonight sur leur FM, très bon réveil, belle matinée, 7h18.

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1: Avec le dernier Sound of Legend, San Francisco sur Leur FM. Dans un instant, il y aura Night Shift Superstar, c'est le dernier Muse. Il y aura les Black Eyed Peas, Taïk également. Et ce sera juste après le point sur l'actualité de cette journée.
2: Bonjour à tous. Une nouvelle journée de forte chaleur en vue. 37 départements du centre et de l'ouest sont maintenus en alerte rouge canicule ce matin. 47 sont en vigilance orange. Des fortes températures qui favorisent les incendies, notamment en région parisienne. Les flammes qui ravagent depuis hier l'ouest de la forêt de Fontainebleau ont déjà brûlé 800 hectares selon les pompiers. Le ministre de l'Intérieur, Laurent Nunez, est attendu sur place ce matin. En parallèle, en Espagne, le bilan s'alourdit après les violents feux qui ont frappé le sud du pays. 13 personnes sont mortes. Une réunion de la coalition des volontaires à Paris. Elle est organisée aujourd'hui par Emmanuel Macron pour soutenir l'Ukraine contre la Russie. Au moins 25 chefs d'État et de gouvernement, dont l'Ukrainien Volodymyr Zelensky, sont attendus sur place. Et puis on termine avec un mot sur le Tour de France. La 9e étape a été remportée hier à Ussel en Corrèze par Mathieu Van Der Poel. Une course raccourcie de 30 km à cause de la forte chaleur. Au classement général, Tadej Pogacar conserve la tête et donc le maillot jaune de leader. Excellent début de journée à tous.
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1: À bientôt 8h moins le quart, Taïk, c'était Girlfriend sur Lore FM, la radio Lorraine. On vous souhaite une belle matinée les amis, un bon réveil, bon lundi de reprise si c'est le cas. Bonnes vacances si vous avez la chance d'en profiter. On va s'écouter Ariana Grande dans quelques minutes. Il y aura également Angèle avec Dis-le et puis Que vous réservent les astres. Eh bien c'est Bruno qui vous dit tout ce matin, c'est parti.

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1: Leur FM, l'horoscope de ce lundi 13 juillet. Les béliers, vous allez pouvoir prouver vos talents de médiateur à l'occasion d'un conflit dans votre entourage.
2: Taureau,
1: vous découvrirez des vérités dans votre entourage pas toujours évidentes à admettre. Ce sera un mal pour un bien.
2: Gémeaux,
1: vous devrez rompre avec certaines habitudes qui ne correspondent plus à vos exigences actuelles.
2: Les cancers,
1: n'hésitez pas à dire ce que vous ressentez.
2: Sans
1: vous emporter, vous devriez être entendu.
2: Lion,
1: entretenez l'art de vous rendre indispensable auprès de vos proches, vos amis, votre famille ou encore vos collègues.
2: Vierge,
1: il va falloir insister.
2: Si vous voulez obtenir
1: un peu de compagnie,
2: ne vous découragez
1: pas trop vite.
2: C'est
1: la persévérance qui payera.
2: Balance,
1: vos capacités de
2: concentration
1: et votre courage
2: tenace
1: seront
2: récompensés.
1: Les scorpions,
2: la
1: solidarité,
2: la camaraderie,
1: l'émulation
2: sont à l'ordre
1: du jour.
2: Alors
1: profitez-en.
2: Sagittaire,
1: vous disposez
2: d'une grande
1: force de
2: conviction
1: et vous
2: n'êtes pas prêt
1: à baisser
2: les bras, qu'on
1: se le dise.
2: Les capricornes,
1: la
2: bienveillance
1: fait place
2: à la
1: rigueur
2: et à des
1: préoccupations
2: un peu
1: plus matérielles.
2: Verseau,
1: vous avez du
2: mal
1: à tempérer
2: vos doutes,
1: rien ne
2: vous rassure,
1: remettez
2: à demain
1: certaines
2: discussions
1: en famille.
2: Enfin
1: poisson,
2: votre
1: confiance
2: en
1: vous fera
2: des
1: envieux,
2: cela
1: pourra vous entraîner
2: dans
1: certains conflits.

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1: Hey, it's that I made you love me, c'était le son d'Ariana Grande sur Lorraine FM. Dans un instant, les Temper City, ça sera self-aware et puis on va retourner faire le point sur bien l'infotrafic. Que se passe-t-il sur les routes de la région? On vous dit tout dans un instant. Les amis, vous bougez pas, c'est l'heure du petit café, du petit déj. Profitez à l'écoute de Lorraine FM, la radio Lorraine. Très bel été avec nous.
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3: À 8h05, on retourne sur les routes de la région avec des ralentissements sur la 31 depuis Étrange en direction la frontière. Soyez prudents, ça coince également entre Roussy-le-Village et Évrange. À l'heure actuelle, ralentissement sur le secteur de Volmerange-les-Mines en provenance de Compiègne. Vous êtes sur la D15. Ça coince également entre Tétange et Cail. Et pour ce qui est des autoroutes au Grand-Duché du Luxembourg, la 4 est bien saturée entre Feutz et Le Delange. Soyez prudents, les amis. Très belle matinée avec nous. Bon lundi. On est reparti avec les Temper City. C'est Self-Aware sur leur FM. La Radio Lorraine, très belle matinée, belles vacances et bel été avec nous.

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2: Il est 8h, bienvenue sur Leur FM. Dans un instant, Guim s'avance là le point sur la météo et l'actualité du jour. Bienvenue au bon réveil.
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4: Bonjour à tous. L'inquiétude sur le front de l'incendie dans la forêt de Fontainebleau. Les flammes ont parcouru depuis hier plus de 800 hectares et les conditions météorologiques restent défavorables. Ce lundi matin, plusieurs dizaines de logements à proximité de la forêt ont déjà été évacués face à la progression de l'incendie. Personne n'a été blessé. À noter que les trains circulent de Fontainebleau vers Paris-Gare de Lyon, à l'exception de ceux de 8h01 et 8h10. Hier soir, le trafic ferroviaire était très perturbé avec des retards allant jusqu'à 6h. Un sinistre favorable. En tout cas par les fortes chaleurs et la sécheresse. 37 départements du centre et de l'ouest sont maintenus en alerte rouge canicule ce matin. 39 sont en vigilance orange. Météo France attend des pics à 40 degrés en Nouvelle-Aquitaine notamment. Et malgré une légère baisse des températures sur l'arc atlantique, l'Institut météorologique ne prévoit pas une fin de la canicule avant le milieu de semaine au plus tôt. Et face à cette situation, de nombreux événements festifs sont annulés. De nombreuses villes ont renoncé aux feux d'artifice qui devaient être tirés ce soir ou demain pour la fête nationale. À Paris, le préfet de police a lui annulé le traditionnel bal des pompiers. Dans le reste de l'actualité, à Nice, les hommages continuent aujourd'hui. 10 ans après l'attentat du 14 juillet 2016, il avait fait 86 morts et plus de 400 blessés. Et hier, jusqu'à 2000 personnes vêtues de blanc ont participé à une marche mémorielle sur la promenade des Anglais. Le recueillement se poursuit cet après-midi avec une cérémonie interreligieuse avant la venue demain d'Emmanuel Macron. Les bombardements américains font 2 morts en Iran. Les États-Unis ont lancé hier soir de nouvelles frappes dans le sud du territoire iranien. L'objectif, empêcher les Iraniens d'attaquer des navires dans le détroit d'Ormuz. En parallèle, les gardiens de la révolution disent avoir visé des bases américaines à Bahreïn, au Koweït ou encore en Jordanie. Et puis, on termine avec un mot sur le Tour de France. La 9e étape de la Grande Boucle a été remportée hier à Ussel en Corrèze par Mathieu Van Der Poel. Au classement général, Tadej Pogacar conserve le maillot jaune de leader. Aujourd'hui, un pas d'étape pour les coureurs. C'est la traditionnelle journée de repos. Excellent début de matinée à tous.
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2: Les prévisions météo de cette journée avec encore du chaud sur l'ensemble de la Lorraine. Alerte canicule toujours en vigueur. Soyez très prudents. On attend 36 degrés pour la maximale.

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1: C'était Tibbs pour Take Me Away sur Leur FM, la radio Lorraine. À bientôt 8h15, nouvelle heure de Hit Ensemble, les amis. J'espère que votre lundi se passe bien. Prudence hein, si vous êtes sur les routes de la région. Bon courage si vous reprenez le taf aujourd'hui. Belles vacances si vous avez la chance d'en profiter. On va écouter Just Ben et Smile. Ce sera Jerk It Out. Il y aura Oria avec le classique Soirée Mondaine. Et puis on file sur les routes de la région. Ce sera d'ici quelques toutes petites minutes. Vous restez bien avec nous. Vos hits reviennent juste après ça.
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2: À 8h18, des ralentissements sur la 31 depuis Thionville, direction Terreville. Soyez prudents dans le sens montant, rétrécissement des voies de travaux sur la chaussée. Ça coince plus haut sur la 31 d'Entrange à la frontière. On a des ralentissements entre Campen et Volmerange-les-Mines. Ça coince également en venant de Molvange. Ralentissement entre Rumelange et Kyle à l'heure actuelle entre Basse-Renchen et Évrange. Et puis la 4 au Grand-Duché, toujours bien chargée entre Feutz et Ledelange. Soyez prudents. Excellente route avec nous. Très belle matinée, bel été. Just Ben et Smile se prépare. Il y aura Somber. Il y aura UGL également avec Jamaican, Bam Bam, c'est le gros carton de l'été. Et puis, comme vous le savez, Auréa, on vous l'a annoncé, ça arrive tout de suite avec Soirée Mondaine sur Leur FM, la radio Lorraine. Prenez le temps, montez le son, c'est l'été, les 8h20 sur Leur FM. On est ensemble jusqu'à 11h. Belle matinée.

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1: C'était le son d'Alex Warren, Fever Dream sur Lore FM, la radio lorraine. Très belle matinée les amis, dans un instant Riviera, She Doesn't Mind, il y aura M Pokora également. Écoute, avant cela, place au rappel des titres de l'actualité. C'est parti, les 8h30.
2: Bonjour à tous. L'inquiétude sur le front de l'incendie dans la forêt de Fontainebleau. Les flammes ont parcouru depuis hier plus de 800 hectares et les conditions météorologiques restent défavorables ce lundi matin. Plusieurs dizaines de logements à proximité de la forêt ont déjà été évacués face à la progression du feu. Personne n'a été blessé. Un sinistre favorisé par les fortes chaleurs et la sécheresse. 37 départements du centre et de l'ouest sont maintenus en alerte rouge canicule ce matin. 39 sont en vigilance orange. Dans le reste de l'actualité, à Nice, les hommages continuent. Aujourd'hui, 10 ans après l'attentat du 14 juillet 2016 qui avait fait 86 morts et plus de 400 blessés. Hier, jusqu'à 2000 personnes vêtues de blanc ont participé à une marche mémorielle sur la promenade des Anglais. Le recueillement se poursuit cet après-midi avec une cérémonie interreligieuse avant la venue demain d'Emmanuel Macron. Et puis le Tour de France, la 9e étape a été remportée hier à Ussel en Corrèze par Mathieu Van Der Poel. Au classement général, Tadej Pogacar conserve le maillot jaune. Aujourd'hui, il n'y a pas d'étape pour les coureurs, c'est la traditionnelle journée de repos. Excellent début de matinée à tous.
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1: She Doesn't Mind, c'était le son de Riviera sur Lorraine FM. Dans un instant, Big Flo et Olio va écouter Picasso. Il y aura Leslie le Magic System pour les souvenirs. On ne sait jamais avant cela que vous réservez les astres. Eh bien, c'est l'horoscope et c'est avec Bruno ce matin sur Lorraine FM.

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1: Leur FM, l'horoscope de ce lundi 13 juillet. Les béliers, vous allez pouvoir prouver vos talents de médiateur à l'occasion d'un conflit dans votre entourage.
2: Taureau,
1: vous découvrirez des vérités dans votre entourage pas toujours évidentes à admettre. Ce sera un mal pour un bien.
2: Gémeaux,
1: vous devrez rompre avec certaines habitudes qui ne correspondent plus à vos exigences actuelles.
2: Les cancers, n'hésitez pas à dire ce que vous ressentez.
1: Sans vous emporter, vous devriez être entendu.
2: Lion, entretenez l'art de vous rendre indispensable auprès de vos proches, vos amis, votre famille ou encore vos collègues.
1: Vierge, il va falloir insister. Si vous voulez obtenir un peu de compagnie, ne vous découragez pas trop vite.
2: C'est la persévérance qui payera.
1: Balance, vos capacités de concentration et votre courage tenace seront récompensés.
2: Les scorpions, la solidarité, la camaraderie, l'émulation sont à l'ordre du jour, alors profitez-en.
1: Sagittaire, vous disposez d'une grande force de conviction et vous n'êtes pas prêt à baisser les bras, qu'on se le dise.
2: Les capricornes, la bienveillance fait place à la rigueur et à des préoccupations un peu plus matérielles.
1: Verseau, vous avez du mal à tempérer vos doutes, rien ne vous rassure, remettez à demain certaines discussions en famille.
2: Enfin poisson, votre confiance en vous fera des envieux, cela pourra vous entraîner dans certains conflits.
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1: Dai Dai, Shakira, Burna Boy, c'était bien sûr l'hymne de la Coupe du Monde 2026 avec les Bleus que l'on attend demain dès 23h. On espère bien sûr une place en finale pour aller, pourquoi pas, chercher une troisième étoile. En tout cas, on y croit, ça sera demain, il faudrait être patient. En attendant, Zazie, peu importe, ça se prépare dans quelques minutes. Avant cela, on fait une petite pause, on se retrouve d'ici quelques minutes sur Lorraine FM, la radio Lorraine. Très belle matinée, bel été les amis.
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0: Il est 9h, excellente matinée à l'écoute de leur FM. Dans un instant, Offenbach, Star Sailor. Avant cela, la météo et l'actu du jour.
1: Bonjour à tous. Laurent Nunez attendu en Seine-et-Marne ce matin. Le ministre de l'Intérieur se rend sur le front de l'incendie dans la forêt de Fontainebleau. Les flammes ont parcouru depuis hier plus de 800 hectares. Un feu qui n'est toujours pas fixé. Un important dispositif est déployé sur place. Deux canadairs sont notamment mobilisés, en plus de 400 pompiers et deux hélicoptères bombardiers d'eau. Pour l'instant, personne n'a été blessé, mais plusieurs dizaines de logements à proximité de la forêt ont déjà été évacués. L'action des pompiers est perturbée par les conditions météorologiques défavorables, en cause le vent et les fortes chaleurs. 37 départements du centre et de l'ouest sont d'ailleurs maintenus en alerte rouge canicule ce matin. 39 sont en vigilance orange. Et malgré une légère baisse des températures sur l'arc atlantique, l'Institut météorologique ne prévoit pas une fin de la canicule avant le milieu de semaine au plus tôt. Et face à ces températures, le plan Orsan 3 est toujours en vigueur ce matin, selon la porte-parole du gouvernement Maud Bréjon. En parallèle, dans le cadre du plan Orsec extrême chaleur, 2000 centres de rafraîchissement ont été ouverts dans 22 départements ce week-end. Dans le reste de l'actualité, un nouveau rendez-vous pour soutenir l'Ukraine face à la Russie. Une réunion de la coalition des volontaires est organisée à Paris aujourd'hui par Emmanuel Macron. Au moins 25 chefs d'État et de gouvernement, dont l'Ukrainien Volodymyr Zelensky, sont attendus dans la capitale. L'objectif est de pousser un cessez-le-feu et à une reprise des négociations de paix. Le parquet national antiterroriste ouvre une enquête après la découverte d'armes de guerre dans un véhicule à Sarcelles. Les faits, on le rappelle, se sont déroulés samedi soir. 300 personnes ont été évacuées dans un quartier où vit une importante communauté juive. Et puis, il était connu pour son rôle d'Alan Grant dans Jurassic Park. L'acteur Sam Neill est mort, il avait 78 ans. Le Néo-Zélandais avait pourtant annoncé être en rémission de son cancer en avril dernier. Sa longue carrière devant la caméra a débuté dans les années 70 jusqu'à des rôles plus récents comme dans la série à succès Peaky Blinders. Excellent début de matinée à tous.
0: Les prévisions météo de cette journée avec encore du chaud sur l'ensemble de la Lorraine. Alerte canicule toujours en vigueur. Soyez très prudents. On attend 36 degrés pour la maximale.

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1: Avec Lucenzo Limoncello sur Lore FM, la radio Lorraine. C'est très bon, mais c'est bien sûr à consommer avec modération, les amis. En tout cas, on se fait plaisir avec les hits Lore FM. Il y aura Vita et Corneille dans un instant. Bah, écoutez ensemble, il y aura un autre duo, David Guetta et Gillo pour Save Me Tonight. Et puis, on va filer sur les routes de la région, faire un nouveau point sur vos conditions de circulation. En ce lundi matin, on vous souhaite un très bel été, une belle matinée à l'écoute de Lore FM, la radio Lorraine.
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1: À 9h07, ralentissement sur la départementale 654 entre Königsmacker et Bassam. Soyez prudents, et c'est un peu plus compliqué sur le secteur frontière depuis Zouftion à 31, Moselle-Luxembourg. Là aussi, circulation délicate à l'approche de la frontière. Et puis, on n'oublie pas l'autoroute A4 au Grand-Duché entre Feutzelle-de-Lange qui est bien saturée. À l'heure actuelle, prudence, patience, bonne route avec nous. Dans un instant, il y aura Vita et Corneille pour Ensemble. Et puis tout de suite, Guetta, Gillo, c'est Save Me Tonight sur leur FM.

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1: Avec Sound of Legends, c'était San Francisco. Dans un instant, Pierre Demar, le jeune belge qui est revenu cette saison. Et c'est avec grand plaisir qu'on l'accueille sur Lorraine FM. Je pense à vous. Il y aura Martin Garrix également. Et puis Boulevard Désert à venir. Avant cela, place au rappel des titres de l'actualité. Il est 9h30.
2: Bonjour à tous, c'est Laurent Nouniès attendu en Seine-et-Marne ce matin. Le ministre de l'Intérieur se rend sur le front de l'incendie dans la forêt de Fontainebleau. Les flammes ont déjà parcouru depuis hier plus de 800 hectares. Un feu qui n'est toujours pas fixé. Un important dispositif est déployé sur place. Deux Canadairs sont notamment mobilisés en plus des 400 pompiers et de deux hélicoptères bombardiers d'eau. L'action des pompiers est perturbée par les conditions météorologiques défavorables en cause le vent et les fortes chaleurs. 37 départements du centre et de l'ouest sont d'ailleurs maintenus en alerte rouge canicule ce matin. 39 sont en alerte orange. Un nouveau rendez-vous pour soutenir l'Ukraine face à la Russie. Une réunion de la coalition des volontaires est organisée à Paris aujourd'hui par Emmanuel Macron. Au moins 25 chefs d'État et de gouvernement, dont l'Ukrainien Volodymyr Zelensky, sont attendus dans la capitale. Et puis, il était connu pour son rôle d'Alan Grant dans Jurassic Park. L'acteur Sam Neill est mort, il avait 78 ans. Le Néo-Zélandais avait pourtant annoncé être en rémission de son cancer en avril dernier. Voilà pour l'essentiel de l'actualité. Excellente matinée à tous.
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1: C'était Mauvais Joe avec Pilé sur Lore FM. Je vous souhaite une belle matinée, les amis, un bon réveil. Si vous avez la chance d'avoir fait la grasse mat, bon courage à ceux qui taffent cette matinée. On va écouter Alex Warren, Fever Dream dans les prochaines minutes. Et puis n'oubliez pas qu'on vit la Coupe du Monde sur Lore FM jusqu'au bout avec, on l'espère, on croise les doigts, une victoire de l'équipe de France. 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

0: Il est 10h, très belle matinée sur Leur FM. On écoute Olivia Rodrigo, Drop Dead. Ce sera juste après l'actu du jour. Bienvenue.
1: Bonjour à tous. Le feu devrait durer plusieurs jours. L'incendie en forêt de Fontainebleau n'est toujours pas fixé. Il a parcouru depuis hier plus de 800 hectares. Un important dispositif est déployé sur place. Deux Canadair sont notamment mobilisés. En plus de 400 pompiers et deux hélicoptères bombardiers d'eau. Pour l'instant, personne n'a été blessé, mais plusieurs dizaines de logements à proximité de la forêt ont déjà été évacués. Le ministre de l'Intérieur, Laurent Nunez, est actuellement sur place. Un incendie qui perturbe les transports. Une partie de la 6 est toujours fermé. À noter que les trains circulent de Fontainebleau vers Paris-Gare de Lyon. D'après un porte-parole de la SNCF Réseau, les travaux de réparation des câbles brûlés par l'incendie sont terminés. En parallèle, il fait toujours aussi chaud. 37 départements du centre et de l'ouest sont maintenus en alerte rouge canicule ce matin. 39 sont en vigilance orange. Météo France annonce encore des pics jusqu'à 40 degrés en Nouvelle-Aquitaine notamment. Dans le reste de l'actualité, une réunion de la coalition des volontaires à Paris. Elle est organisée aujourd'hui par Emmanuel Macron pour soutenir l'Ukraine contre la Russie. Au moins 25 chefs d'État et de gouvernement, dont l'Ukrainien Volodymyr Zelensky, sont attendus dans la capitale. L'objectif est de pousser un cessez-le-feu et à une reprise des négociations de paix. La Russie, qui est dans le viseur de la France, après une vaste campagne de cyberattaques, des actes menés dans une dizaine de pays. Le ministre des Affaires étrangères, Jean-Noël Barrot, a annoncé convoquer l'ambassadeur de Russie en France. Le ministre qui précise que des sanctions devraient être prises contre 9 individus et 4 entités auteurs de cette campagne. Les commémorations du 14 juillet continuent sur la Côte d'Azur. Hier, entre 2000 et 3000 personnes ont défilé sur la promenade des Anglais, là où l'attentat du 14 juillet 2016 avait fait 86 morts et plus de 400 blessés. Le recueillement se poursuit aujourd'hui avec une cérémonie interreligieuse avant l'hommage officiel demain. Et puis J-1 avant la demi-finale de la Coupe du Monde, la France affronte l'Espagne demain soir. Les Bleus ont d'ailleurs quitté Boston hier pour rejoindre Dallas. Excellente matinée à tous.

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1: Et il n'y a pas que, c'était Farouko sur Leur FM, la radio Lorraine. À bientôt 10h15. On vous souhaite une très belle matinée, les amis. Un très bon début de semaine. À notre écoute, j'espère que les vacances se passent bien, que les valises sont déjà prêtes pour, bien, pourquoi pas les profiter de notre beau pays ou même peut-être de l'étranger, toujours avec Leur FM dans les oreilles. En tout cas, n'oublie pas ceux qui bossent en cette journée. On est là avec vous. Et bien sûr, avec le meilleur des hits. Joukal Teddy Swims dans un instant. Il y aura également Jungeli et Emma avec juste un peu. C'est la sou aussi pour le classique Ragamuffin et on file sur les routes de la région. Vous restez bien avec nous, avec bien sûr le meilleur date sur Leur FM, la radio Lorraine. Très bel été les amis.
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9: Voilà, bientôt 10h20, la circulation est fluide sur les grands axes lorrains. On profite, hein, mais on reste tout de même prudent, les amis. Il y a des ralentissements. Toutefois, vous signalez depuis Berchem, direction Luxembourgville. Ça roule, mais c'est assez chargé. On continue avec les hits. Il y aura Teddy Swims dans quelques petites minutes. Ce sera Mr. Know It All. Avant cela, eh bien, c'est tout de suite Jungeli, accompagné d'Emma. On écoute juste un peu sur leur FM. Très belle matinée. Bel été avec nous.

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2: Avec My Oh My, signé Chris Cross Amsterdam et Louisa Sonza sur Lore FM. Dans un instant, Tovlo et Stromae, on va écouter Des Fleurs. Il y aura le dernier Taylor Swift, Elizabeth Taylor et puis Dadju, Anita, Mon Soleil. On en profite, hein, bien sûr, de cette période de grand soleil. Canicule, on reste tout de même prudent avec 36 degrés, on le rappelle, attendu aujourd'hui pour les maxis. Prenez soin de vous, pensez à bien vous hydrater et surtout prenez des nouvelles des personnes isolées. C'est important, les amis. Allez, dans un instant, le retour des comme promis, ça sera juste après une petite pause sur votre radio, partout en région.
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1: Et on l'adore, ce duo Julien Libé Ota, c'était Dis-moi où sur Beurre FM. Dans un instant, Swakara, Major Lazer à venir sur Beurre FM, la radio Lorraine. C'est tout pour moi aujourd'hui, j'aurai le plaisir d'être là avec vous demain, bien sûr, un mardi 14 juillet, 7h-11h. Pour la suite, c'est Bruno, je vous embrasse bien fort les amis, prenez soin de vous et à demain sur Beurre FM, la radio Lorraine. Ciao, ciao.
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0: L'été juste après l'actu, je vous cale Naïka, Simple Plan et The Second Voice en nouveauté.
1: Bonjour à tous. L'incendie dans la forêt de Fontainebleau pourrait être d'origine volontaire. C'est ce qu'affirme ce matin Laurent Nunez, le ministre de l'Intérieur, qui est sur place. Une enquête est en cours, confiée à la gendarmerie nationale. En attendant, le feu, lui, n'est pas fixé. Il a parcouru 800 hectares. 500 sapeurs-pompiers sont mobilisés du SDIS de Seine-et-Marne, mais également d'autres départements qui sont venus en renfort. Environ 900 personnes ont déjà été évacuées. D'autres incendies sont en cours dans le reste du pays, dans les Côtes d'Armor, notamment, où il a été fixé, ou encore dans le Lot-et-Garonne où plus de 200 pompiers sont mobilisés. Des feux favorisés notamment par les fortes chaleurs. 37 départements du centre et de l'ouest sont d'ailleurs maintenus en alerte rouge canicule ce matin. 39 sont en vigilance orange. Et malgré une légère baisse des températures sur l'arc atlantique, Météo France ne prévoit pas une fin de la canicule avant le milieu de semaine au plus tôt. Et en parallèle, la PHP annonce une légère accalmie sur le front hospitalier en Île-de-France. Une baisse de 7% des passages aux urgences sur les dernières 24 heures pour un total de 2300 admissions. Le recul est encore plus net chez les personnes de plus de 75 ans avec une chute de 19% des passages. Dans le reste de l'actualité, le ton monte encore entre les États-Unis et l'Iran. Les Américains ont lancé hier soir de nouvelles frappes dans le sud du territoire iranien. En parallèle, les gardiens de la révolution disent avoir visé des bases américaines à Bahreïn, au Koweït ou encore en Jordanie. Le Tour de France, la 9e étape a été remportée hier à Ussel en Corrèze par Mathieu Van Der Poel. Au classement général, Tadej Pogacar conserve son maillot jaune de leader. Aujourd'hui, pas d'étape pour les coureurs, c'est la traditionnelle journée de repos. Et puis, il était connu pour son rôle d'Alan Grant dans Jurassic Park. L'acteur Sam Neill est mort, il avait 78 ans. Le Néo-Zélandais avait pourtant annoncé être en rémission de son cancer en avril dernier. Sa longue carrière devant le cinéma a débuté dans les années 70 jusqu'à des rôles plus récents comme Jurassic World, le monde d'après en 2022. Excellente fin de matinée à tous.

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0: 11h16, trafic calme, c'est fluide sur les grands axes lorrains, luxembourgeois et notamment sur l'axe nord-sud. La semaine sera tranquille jusqu'à vendredi. Classé rouge dans le sens des départs par Bison Futé, idem pour samedi.

0: Tour nouveau single, Angèle sur Leur FM, la radio Lorraine, 11h32. Merci d'avoir choisi Leur FM. Bruno, je vous accompagne de 11h à 15h tout au long de cette semaine avec cette roue de l'été. Leur FM qui n'est pas encore tombée, elle aurait pu tomber depuis 7h avec Marco. Marco qui sera là de 7h à 11h. Donc moi je vous accompagne jusqu'à 15h et tout à l'heure, 15h, vous allez découvrir Jérémy et Mathilde, deux nouvelles voix qui vont vous accompagner une partie de cet été sur Leur FM, la radio Lorraine. Donc la roue de l'été, vous l'avez compris, on ne lâche rien. Laure roue au 7-14-15 pour gagner un max de cadeaux. Elle peut tomber là dans les minutes à suivre. En tout cas, elle tombera, c'est sûr, avant 19h. On a mis dans cette roue de l'été des entrées à Walligator, des passes annuelles pour le domaine des grottes de Han, des entrées au parc animalier de Sainte-Croix. Il y a 1000 surprises à gagner dans la roue de l'été cette saison sur Laure FM.
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0: L'ambiance du mondial en attendant le match de demain soir, hein, France-Espagne. 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Taïk pour la suite avec Girlfriend. Vous écoutez Lore FM, la Radio Lorraine. C'est Bruno, je vous retrouve jusqu'à 15h bien sûr. Et puis on va tourner la roue de l'été. Ne lâchez rien, les amis, quelque chose me dit que avant 15h, ça va tomber. L'or roue au 7-14-15 pour les cadeaux de l'été sur leur FM.
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0: Bon appétit avec Soprano pour la suite, DJ en nouveauté, Doja Cat et aussi Manon Lisa, le petit pêcheur après l'actu.
1: Bonjour à tous. Il est possible que l'incendie de la forêt de Fontainebleau soit d'origine volontaire. Déclaration du ministre de l'Intérieur sur place ce matin, alors que le feu reste actif. 800 hectares parcourus depuis hier après-midi. Laurent Nunez précise que pour l'heure, il n'y a pas eu de blessés ni d'habitations touchées. Près d'un millier de personnes ont été évacuées. Et pour la première fois en Ile-de-France, des Canadairs interviennent pour lutter contre les flammes. 500 pompiers sont mobilisés sur le terrain aujourd'hui. Et d'autres incendies sont en cours dans le Lot-et-Garonne et dans le Maine-et-Loire notamment, des feux d'ampleur alors que la canicule se poursuit. Notez que ce midi, la Haute-Loire passe en vigilance orange. La vigilance rouge, elle, sera levée dans la soirée sur 11 départements de l'Ouest. En Espagne, le Premier ministre attendu en Andalousie. Aujourd'hui, Pedro Sanchez se rend sur les lieux de l'incendie meurtrier au nord d'Almeria. Le feu est maintenant stabilisé. Il a détruit plus de 7000 hectares. Et le dernier bilan fait état de 13 morts et 23 disparus. Parmi eux, une Française originaire du Vaucluse. Elle se trouvait en vacances avec son mari. Lui a survécu. Une trentaine de dirigeants reçus aux Invalides à Paris aujourd'hui. Emmanuel Macron réunit la coalition des volontaires en présence du président ukrainien Volodymyr Zelensky. Les chefs d'État et de gouvernement vont renouveler leur soutien à son pays face à l'invasion russe et veulent démontrer le réveil stratégique de l'Europe pour parvenir à un cessez-le-feu. L'Ukraine sera aussi à l'honneur du défilé militaire du 14 juillet demain sur les Champs-Élysées. Et pour ce mardi, 7000 forces de l'ordre et 2000 pompiers seront déployés en région parisienne. Une annonce de la préfecture de police de Paris pour les festivités du 14 juillet, mais aussi pour la demi-finale France-Espagne prévue dans la soirée. Au total, en France, ce sont 70 000 policiers et gendarmes qui seront mobilisés demain. Et puis un premier jour de repos pour les coureurs du Tour de France. Après 9 jours de course, le peloton reprend des forces dans le Cantal. La 10e étape demain partira d'Aurillac, direction le Lioran. Et c'est la fin de ce flash. Bonne journée.
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0: RFM, la radio Lorraine avec Manon Lisa, le petit pêcheur. Ça aurait été une des belles découvertes de cette année 2026. Allez, une petite pensée à tous les Lorrains qui cherchent et qui profitent de la fraîcheur aux quatre coins de la région, dans les city plages ou alors dans les étangs et lacs en Lorraine. On pense à la Madine, on pense bien sûr à tous les points fraîcheur qu'on peut trouver aux quatre coins de la région, direction Metz pour Metz Plage, Nancy également, Moselle-Est, un petit peu partout en Meuse également. L'RFM, on est à côté de vous, que vous soyez en Lorraine ou aux quatre coins de la planète, on est là avec leur tour des hits, Riviera, un des gros hits été 2026. La reprise de Sean Paul, She Doesn't Mind. Et dans quelques instants, on vous guide également sur les grands axes de la région. On surveille le flux pour vous éviter les galères sur la route des vacances.
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22: 12h17, on est à vos côtés durant toutes les vacances hein, pour vous éviter les galères sur la route des vacances. Justement, là, l'axe nord-sud, c'est calme comme partout d'ailleurs en Lorraine, réseau secondaire ou autoroute en Lorraine et au Grand-Duché.

cet été avec Limoncello sur leur FM, la radio Lorraine. Suite en musique, bon appétit là si vous venez de passer à table. Adamé, Adèle Castillon, les hits de l'été sont là. Côté souvenirs, il y aura Phoenix et en nouveauté, Temper City, Self-Aware. En vous rappelant que la roue de l'été n'a toujours pas tourné aujourd'hui, l'or

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0: C'est parti des 10 artistes français les plus streamés à l'étranger. Adèle Castillon.
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0: Été avec toi dans la playlist des hits de l'été 2026 sur Leur FM. Bruno, je vous accompagne aujourd'hui jusqu'à 15h. 15h, vous retrouvez les deux petits nouveaux de Leur FM, Jérémy et Mathilde, qui vont dynamiser vos après-midi, 15h, 19h, tout au long de cette semaine et la semaine prochaine, les amis. Réservez-leur le meilleur accueil possible tout à l'heure. Ils sont déjà là dans les locaux, là, ça bosse pour vous proposer une après-midi, les amis, pleine de soleil, de hits et de cadeaux. En parlant de cadeaux, la roue de l'été qui n'a toujours pas tourné, l'or roue au 7-14-15. Je vois arriver vos SMS. Voilà les amis, elle peut tourner à tout instant, vous le savez, du lundi au vendredi entre 7h et 19h. Duo les amis, on les attendait pas, ils se sont bien rencontrés pour la reprise d'un grand classique de la chanson française. Vita et Corneille. Jusqu'aux infos de 13h sur Leur FM les amis, bel après-midi, bel été avec Leur FM.
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0: 13h, place à l'actu. Vous écoutez Leur FM, la Radio Lorraine. Et on continue l'après-midi avec Mauvais Joe, Juanes et Gims.
1: Bonjour à toutes, bonjour à tous. C'est d'abord le discours aux armées d'Emmanuel Macron à la veille du 14 juillet. C'était le dernier du chef de l'État. Il a salué des engagements tenus, notamment le doublement du budget des armées en 10 ans, mais aussi un rehaussement de notre dissuasion nucléaire. Emmanuel Macron a également évoqué la ligne claire de la France dans les conflits, notamment sur la liberté de navigation dans le détroit d'Ormuz. Emmanuel Macron qui va maintenant recevoir cet après-midi Volodymyr Zelensky, le président ukrainien, pour un entretien au Quai d'Orsay. Ils vont se réunir ensuite aux Invalides avec la coalition des volontaires pour, selon le président français, prendre les décisions qui s'imposent et soutenir l'Ukraine. La France, visée par une vaste campagne de cyberattaques venue de Russie. Le ministre des Affaires étrangères, Jean-Noël Barrot, indique que des sanctions seront prises contre 9 individus et 4 entités désignées comme auteurs de cette campagne orchestrée par les services de renseignement russes. Il précise que l'ambassadeur de Russie à Paris sera convoqué dans les prochains jours. À la une également, des canadairs qui se rechargent dans la Seine. Des images totalement inédites en région parisienne pour lutter contre l'incendie de Fontainebleau. Il est toujours en cours et les pompiers espèrent le fixer dans la journée. Déjà 800 hectares détruits, c'est près de 5% de l'étendue totale de cette forêt domaniale. Un feu qui pourrait être d'origine volontaire selon le ministre de l'Intérieur. Sur place, Laurent Nunez a évoqué plusieurs points de départ de feu. Une enquête est ouverte. Et le ministre de l'Intérieur indique aussi que 32 000 hectares ont déjà été parcourus en France depuis le début de l'année. Notez que la préfecture du Maine-et-Loire annonce que l'incendie des Hauts d'Anjou est maîtrisé. Enfin, l'équipe de France de foot est arrivée à Dallas, la ville du Texas, où se joue leur demi-finale de Coupe du Monde contre l'Espagne demain. Dernier entraînement pour les Bleus prévu en fin de journée, avant la conférence de presse du sélectionneur Didier Deschamps. Notez que c'est un arbitre salvadorien, Ivan Barton, qui a été désigné pour ce match France-Espagne. Et voilà pour l'info. Bon début d'après-midi.

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1: Juanes, Laure FM, la Carnista Negra. À 13h08, prudence, accident de la circulation en Moselle entre Ayange-Machepy et Terville. Collision entre deux véhicules, entre le rond-point de l'Étoile et le rond-point d'accès à l'autoroute A31. Une seule voie de circulation, secteur à éviter.

0: FM, la radio Lorraine, David Guetta, Jennifer Lopez, Save Me Tonight, les hits de l'été sont là sur votre radio préférée. En Lorraine, Bruno, je vous accompagne jusqu'à 15h, on n'a pas encore tourné la roue de l'été les amis. Figurez-vous que je crois que le moment est venu et c'est même sûr, on est à Metz en direct de Metz sur 95.2 ou lorfm.com, hein, d'ailleurs avec Floriane. Salut Floriane.
1: Oui, bonjour Bruno.
0: Ça va Floriane?
1: Oui, impeccable, merci, et toi?
0: Bah moi ça va super, hein. Tu nous écoutes comment d'ailleurs, digital ou alors en radio? En radio FM?
1: Digital.
0: Ok, ouais,
1: digital.
0: Sur l'appli ou sur lorfm.com. Floriane, employé de banque dans la vie, c'est ça?
1: Exactement.
0: Voilà, et il y a 5 minutes, voilà, on t'appelait pour te dire, on va tourner la roue, lorfm, je dis 5 minutes, c'est même moins de 5 minutes. Repos ou déjà en vacances?
1: Alors là, repos sur 3 jours et merci pour la belle nouvelle de la journée.
0: Eh ben ouais, alors tu me diras merci dans quelques instants comme quand on va découvrir ton cadeau. Il y a pas mal de cadeaux, il y a passe annuel pour le domaine des grottes de Han, 4 passes, il y a des entrées au Alligator, il y a également des entrées pour le parc de Sainte-Croix et plein d'autres cadeaux. Qu'est-ce qu'on fait? On tourne la roue maintenant?
1: Allez, on
0: c'est
1: y va.
0: C'est super simple, hein, tu me dis un top et la roue tourne.
1: Ok.
0: Allez, c'est parti.
1: Allez, top.
0: Allez, top, c'est parti, la roue qui tourne. Pour Floriane de Metz, premier cadeau de l'été dans la roue, Lore FM.
2: 4 passes annuelles pour le domaine des grottes de Han.
0: C'est bon ça, et 4 passes annuelles pour le domaine des grottes de Han. C'est même pas 4 entrées, hein. C'est des passes annuelles. Tu vas autant de fois que tu veux pendant un an. Alors toi et 3 autres personnes. C'est, je sais pas si t'as des enfants ou alors en mode copine.
1: Oui, j'ai 2 enfants, ouais.
0: C'est parfait tout ça, et vous allez pouvoir faire de l'acrobranche, la visite des animaux, le spectacle dans la grotte. Ça va être juste génial cet été.
1: Mais merci beaucoup.
0: Et
1: merci.
0: Floriane, bonne journée.
1: Merci, toi aussi.
0: Floriane, en journée off du côté de Metz, qui va rapidement recevoir ses passes annuelles pour le domaine de Grotte de Han, les cadeaux qui vont tomber au moins une fois par jour entre 7h et 19h. Louisa à suivre. Jetlag, je vois aussi Stromae et Pomme, et puis Louis Capaldi, Stay Love en nouveauté sur leur FM, juste après un point sur l'état du trafic.
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0: Circulation perturbée sur la D13 en Moselle entre Hayange-Machepy et Terreville, entre le rond-point de l'Étoile et le rond-point à l'accès à la 31. Accident entre deux véhicules, secteur à éviter pour l'instant.

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0: Angèle de retour sur Leur FM, la radio Lorraine. Dis-le, nouveau single à 13h53. On vous emmène jusqu'à 15h, les amis, et même jusqu'au bout de la nuit, tout au long de cet été. Bruno sur Leur FM pour vous accompagner. 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Ça va être juste énorme, les infos, les amis, on va vous lâcher un peu plus d'infos d'ici les prochains un jour. On est tout excités, on vient d'avoir la nouvelle ce week-end, ça va être juste énorme. Allez, Big Flo Eli pour aller jusqu'à 14h, les infos avec la rédaction. Et la roue de l'été qui va continuer à tourner tout au long de cet été. On a eu la première gagnante tout à l'heure, Floriane de Metz, sur Leur FM dès mercredi, ce sera peut-être vous.
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0: Et 14h, bel après-midi et bel été sur leur FM avec les infos et Offenbach Star Seller, la reprise de Four to the Floor.
1: Bonjour à tous. Le patriotisme, oui, le nationalisme, jamais. Les mots d'Emmanuel Macron tout à l'heure lors de son dernier discours aux armées. Le président affirme aussi que la France est prête à défendre la liberté et le droit au prix du sang s'il le faut. Un discours à la veille du défilé militaire sur les Champs-Élysées. Et les festivités vont débuter dès ce soir à Paris avec le feu d'artifice tiré de la Tour Eiffel à 23h. Notez que le concert du Champ de Mars, lui, est décalé à cause de la chaleur. Ce sera à partir de 21h45 et le public pourra y avoir accès à 20h au lieu de 16h initialement prévu, indique la préfecture de police de Paris. À Nice, c'est la suite des commémorations de l'attentat du 14 juillet, 10 ans après l'attaque sur la promenade des Anglais. Après une marche blanche hier, une cérémonie interreligieuse se tient cet après-midi, Villa Masséna. Elle s'achèvera par l'allumage de 86 bougies au pied du monument dédié aux victimes. Il est possible que l'incendie de la forêt de Fontainebleau soit d'origine volontaire. Déclaration du ministre de l'Intérieur sur place ce matin. Laurent Nunez précise que pour l'heure, il n'y a pas eu de blessés ni d'habitations touchées. La mairie de Fontainebleau annonce l'annulation de toutes les festivités prévues pour la fête nationale. La canicule se maintient dans une très grande partie du pays. La Haute-Loire est à son tour placée en vigilance orange, tout comme 39 départements des Pyrénées au Grand Est. On a encore 37 départements en vigilance rouge aujourd'hui, mais 11 vont repasser en orange ce soir, notamment le Morbihan, la Loire-Atlantique ou encore les Deux-Sèvres. Météo France évoque une baisse très progressive des températures par la façade atlantique. Enfin, il était connu pour son rôle du professeur Alan Grant dans Jurassic Park. L'acteur Sam Neill est mort à 78 ans. Le Néo-Zélandais avait débuté sa carrière dans les années 1970, tourné avec Jane Campion dans La Leçon de Piano, jusqu'à des rôles plus récents dans la série Peaky Blinders. C'est dans le dernier volet de Jurassic World, le monde d'après, sorti en 2022.

0: On attend son nouvel album pour la rentrée, enfin quelques jours avant la rentrée puisque ce sera le 28 août à la fin des vacances. Alex Warren, premier album l'année dernière, le deuxième en 2026, ça traîne pas, l'album s'appellera Wild Child, le successeur de You'll Be Alright Kid sur l'ORFM, une des plus belles voix du monde. On adore Alex Warren dans un autre style. Les hits de l'été les amis, en mode latino. C'est Farruko qui arrive sur leur FM après un point sur l'état du trafic en région Lorraine et au Luxembourg. Jason Derulo aussi et Joyce Jonathan avec Allo sur votre radio en Lorraine.
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0: 14h15, les sorties Talange fermées dans les deux sens de circulation sur l'autoroute A31. Actuellement, ça occasionne 2 km de ralentissement depuis Montglange jusqu'à Talange, direction Metz.

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0: Escape le retour sur leur FM Paradise, 14h53 dans quelques minutes les amis, c'est l'événement sur leur FM, c'est toujours un moment nous un petit peu spécial ici dans les studios. Ils sont là, Mathilde, Jérémy, le duo qui va accompagner votre été durant quelques jours, durant deux semaines à partir de là, 15h, 19h, cette semaine, la semaine prochaine. Nous on les adore déjà, je suis sûr que vous allez les adorer, ils arrivent juste après Vita et ça fait mal. Un petit coucou à Floriane également ce matin, notre première gagnante de la roue de l'été. Elle a gagné 4 passes annuelles au domaine des grottes de Han. Floriane, elle est déjà en train de planifier sa visite pour l'acrobranche, la visite de la grotte et puis les animaux sauvages à Han-sur-Lesse dans les Ardennes belges. La roue tournera à nouveau, pas demain mais mercredi. L'or roue au 7, 14, 15 pour mettre toutes les chances de votre côté. Allez, je vous laisse avec Mathilde et Jérémy dans quelques petites minutes sur leur FM, la Radio Lorraine.
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0: Il est 15h sur leur FM, la radio Lorraine, soyez les bienvenus.
1: This is Théodora, mélodrama, mais avant, petit point sur l'info.
2: Bonjour à tous. Des trains à l'arrêt, des retards de plusieurs heures. Le trafic SNCF est fortement perturbé sur la ligne à grande vitesse sud-est après un incendie. Il s'est déclaré près des voies et a interrompu la circulation des TGV Inouï et des Ouigo dans les deux sens. La SNCF prévoit des perturbations jusqu'en fin d'après-midi. Et déjà hier, le trafic avait été interrompu à cause de l'incendie de Fontainebleau et il pourrait être d'origine volontaire. Sur place, le ministre de l'Intérieur, Laurent Nunez, a évoqué plusieurs points de départ de feu. Depuis hier après-midi, plus de 1000 hectares ont brûlé selon le dernier bilan de la préfecture de Seine-et-Marne. Les 500 pompiers déployés sont appuyés par deux canadaires. C'est totalement inédit en région parisienne. Et en Espagne, le Premier ministre Pedro Sanchez est en Andalousie, à proximité des lieux de l'incendie meurtrier. Le dernier bilan fait état de 13 morts et 23 disparus. Parmi eux, une enseignante française originaire du Vaucluse. Le feu est maintenant stabilisé. Il a détruit plus de 7000 hectares. Dans l'actu également, Volodymyr Zelensky au côté d'Emmanuel Macron, le président français va s'entretenir avec son homologue ukrainien avant la réunion de la coalition des volontaires. Une trentaine de chefs d'État et de gouvernement sont à Paris pour prendre les décisions qui s'imposent et soutenir l'Ukraine. C'est ce qu'a assuré Emmanuel Macron lors de son discours aux armées à la mi-journée. Il a aussi salué des engagements tenus, notamment le doublement du budget des armées en 10 ans. Les écologistes dévoilent leur programme pour la présidentielle intitulé « Pour une prospérité écologique ». Le parti dirigé par Marine Tondelier propose notamment de remplacer la 5e République par la 1ère République écologique et citoyenne. Il défend la fin du présidentialisme mais aussi veut mettre en place une fiscalité verte avec notamment la création d'un ISF climatique. Et puis pas d'étape sur le Tour de France cet après-midi. C'est le premier jour de repos pour le peloton après 9 jours de course. Au général, Tadej Pogacar est en jaune et le jeune français Paul Sexas 6e. La 10e étape demain partira d'Aurillac direction le Lioran. Bon après-midi.

0: Aria, soirée mondaine sur leur FM.
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0: Et quand même, on peut se dire bonjour, je m'appelle Jérém, soyez les bienvenus, on est là ensemble jusqu'à 19h.
2: Salut, tu dis on, parce que évidemment, tu n'es pas seul en studio. Moi, c'est Mathilde, on est là pour vous accompagner hein, 4h toutes les fins de journée, l'après-midi, tranquillement, à la maison, sur la route, peut-être des vacances.
0: Alors normalement, on est là toute la semaine. Je dis bien normalement, c'est la première ensemble. On va essayer de rigoler, on va se détendre. Si vous êtes en voiture, parce que c'est vrai que c'est le 13 juillet, demain, il y aura bien sûr le match des Bleus, on va en reparler tout à l'heure dans l'émission. Mais si vous êtes en voiture, ça va vous intéresser.
2: Il y a l'infotrafic en Lorraine et au Luxembourg qui arrive. Il y a évidemment le retour de vos hits Angèle avec Dis-le et le tout dernier K-pop Demon Hunters.
0: C'est Free qu'on s'écoute sur leur FM, bienvenue.
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1: 15h17, circulation au ralenti sur 1 km sur l'autoroute A31 à hauteur de Talange en direction de Metz.

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0: Ambre, celle qui avait gagné la Starac, les loups, c'est sur leur FM.
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2: Maintenant, on a Nikos avec nous en studio.
0: Il faut le savoir, ça sera comme ça tous les jours entre 15h et 19h. C'est minimum une fois par heure une mauvaise imitation, une imitation totalement ratée.
2: Mais pour compenser, on a aussi des cadeaux pour vous tous les jours, avec notamment la roue de l'été. Hein. Vous vous inscrivez en envoyant leur roue au 7 14 15.
0: Et qu'est-ce qu'on gagne? Parce que c'est ça qui est intéressant tous les temps, on se fait plaisir sur leur FM.
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0: À vous de jouer. Moi, dans tous les cas, j'aime tout. Hein. Donc, tout me va si jamais je gagne. C'est gagné aussi pour vous. On s'écoute le nouveau Martin Garrix et Ed Sheeran. Voici Repeat It sur leur FM.
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0: Teddy Bear, c'est la révélation belge Lore FM ici. On est bien ensemble, c'est lundi, c'est le 13 juillet. Et on profite ensemble jusqu'à 19h dans cette première. Je m'appelle Jérém.
1: Moi, c'est Mathilde. Et ma petite spécialité, c'est que je suis au courant de tout ce qui passe dans la sphère people. Je suis abonnée à absolument tout. Que ce soit Closer, que ce soit Voici, que ce soit Gala. Du coup, je vous en fais profiter. Vu qu'on a le dernier Taylor Swift qui va arriver là, c'est Elizabeth Taylor.
0: C'est vrai qu'il est bien. Et donc, Mathilde a toutes les infos people dont, bon, ça ne nous intéresse pas énormément, mais au moins on sait les choses, quoi.
1: Mais c'est sympa, et bah Taylor Swift, elle s'est mariée la semaine dernière à New York. Elle a loué carrément le Madison Square Garden. Donc c'est une énorme salle de spectacle. Comme ça, en fait, elle pouvait être enfermée. Il n'y avait pas de paparazzi qui pouvait essayer de prendre des photos. Et son mariage, elle a dû payer 160 000 dollars à la ville de New York pour pouvoir justement privatiser des rues, la sécurité, les policiers qui ont dû faire des heures supplémentaires justement. Elle a donné ça de bon cœur, en plus d'avoir donné 23 millions à des associations.
0: Après, comme je dis, qu'est-ce que c'est 160 000 euros dans une vie?
1: On est bien d'accord, on est bien d'accord.
0: Pour le plus beau jour de sa vie, évidemment. Bah, bravo Taylor Swift, on se l'écoute sur Lore FM, la radio Lorraine. Voici Elizabeth Taylor.
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0: C'était Samouraï Jay, si jamais vous le connaissez pas, puisqu'il fait beau, il fait chaud, on s'ambiance avec des hits de l'été. Il fait combien? 33, 34 degrés en Lorraine aujourd'hui.
2: Et si vous le connaissez pas, Samouraï Jay, lui en fait c'est un rappeur et puis écrivain de musique italien qui est né en 98, à savoir la meilleure année du monde, on est d'accord.
0: C'est-à-dire tu dis ça par rapport à ta naissance ou par rapport au foot?
2: Oh bah les deux. mais surtout la première étoile des Bleus, et on va en reparler du foot, hein, parce que vous allez pouvoir jouer vous aussi sur la Ligue MPP, mon petit prono.
0: Ouais, la Ligue Laure FM, on en reparle, allez, dans même pas une demi-heure. En attendant, on profite, Voit, Jungly, celui qui revient chaque été, ça aussi c'est automatique. Jungly, Emma, le nouveau, c'est juste un peu sur Laure FM.
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2: Mais avant ça, un point sur votre info.
3: Bonjour à toutes et tous. Plus de 1000 hectares parcourus à la mi-journée. Le point de la préfecture de Seine-et-Marne sur l'incendie de Fontainebleau. Il s'est déclaré hier après-midi. La procureure évoque des éléments troublants sur les départs de feu. Et d'autres incendies sont en cours. Celui dans le nord du Maine-et-Loire est maîtrisé après avoir détruit plus de 300 hectares. Mais pas celui du Lot-et-Garonne. Plus de 200 pompiers restent mobilisés. Dans les Côtes-d'Armor, des évacuations cet après-midi alors que le feu au Cap-Fréhel reste actif. Enfin, un incendie s'est aussi déclaré dans Lyon à proximité des voies SNCF. Le trafic sur la ligne TGV du Sud-Est est fortement perturbé. À cela s'ajoute une sécheresse inédite. 98 départements sont désormais concernés par une mise sous surveillance liée au manque d'eau. C'est ce qu'indique le site du gouvernement Vigie-Eau. On a 42 départements placés en situation de crise. Le gouvernement annonce renforcer le dispositif national de gestion de la sécheresse. Emmanuel Macron reçoit Volodymyr Zelensky, le président ukrainien, pour un entretien au Quai d'Orsay. Ils vont ensuite se réunir aux Invalides avec la coalition des volontaires pour, selon le chef de l'État, prendre les décisions qui s'imposent et soutenir l'Ukraine. À Nice, les commémorations de l'attentat du 14 juillet 2016 se poursuivent avec une cérémonie interreligieuse cet après-midi réservée aux victimes et à leurs familles. Et avant un hommage national demain en fin de journée, il sera présidé par Emmanuel Macron. Et notez aussi que la Fédération française de foot soutient la proposition d'un hommage aux 86 victimes de l'attentat pour la demi-finale du Mondial demain. Le maire de Nice, Éric Ciotti, a sollicité la FIFA pour une minute de silence avant le coup d'envoi de France-Espagne pour les 10 ans de l'attaque sur la promenade des Anglais. Le président de la FFF, Philippe Diallo, indique aujourd'hui avoir immédiatement relayé sa demande. Enfin, du côté des Bleus, ils sont arrivés à Dallas et place au dernier entraînement ce soir avant le match de demain pour une place en finale. Le sélectionneur Didier Deschamps lui fera un dernier point devant la presse dans la soirée.

0: La reprise de Sean Paul par Riviera, vous êtes sur Leur FM.
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0: Je m'appelle Jérémy. Il y a Mathilde, on est ensemble notre première semaine sur Leur FM jusqu'à 19h.
2: 15h, 19h tous les jours. Et si jamais moi, ma spécialité, pour qu'on apprenne à mieux se connaître comme ça ensemble.
0: Alors moi, c'est les barbecues.
2: Oui, et moi, sur les infos people.
0: C'est
2: voilà.
0: Deux choses différentes.
2: Mais en soi, vous pouvez partager vos infos people au barbecue avec la chaleur là toute cette semaine. On va s'intéresser, parce qu'évidemment, on est en plein dans la Coupe du Monde, à Shakira, parce qu'elle a fait l'hymne avec Die Die. Et bah Shakira, j'ai trouvé sa maison aux États-Unis. Elle est installée aux US du côté de Miami.
0: Alors, si je puis me permettre, faut le savoir, Mathilde est beaucoup plus fan des maisons des stars que des stars en question.
2: Du coup, je trouve...
0: Shakira, vas-y, petit tour de la maison.
2: Tour de la maison de Shakira, un manoir de 750 mètres carrés. Elle a 7 chambres, 6 salles de bain. Il y a même une salle pour qu'elle puisse danser et préparer tous ses spectacles avec ses danseurs, etc. Elle a un accès privé à la plage avec un mini-port pour qu'elle puisse y garer son bateau.
0: Combien ?
2: 3 millions de dollars. Elle a acheté en 2016 ce manoir.
0: Moi, je vous le dis, ça me fait pas rêver.
2: Pourquoi ?
0: Bah, pour le ménage. T'imagines la poussière ?
2: Non, mais à mon avis, 3 millions de dollars dans une maison, j'ose espérer que t'aies l'argent pour du personnel sur place.
0: C'est pas impossible. On va se faire plaisir. En tout cas, Muse, pour vos hits, c'est sur Leur FM. Night Shift Superstar, c'est ce qu'on s'écoute après le retour de l'infotrafic.
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16: L'autoroute A31 au ralenti sur 1 km à hauteur de Talange. Hein, toujours la fermeture des sorties Talange dans les deux sens. Pour l'instant, c'est direction Metz que ça bouchonne.

0: Tibbs sur l'heure FM. Et je vous le dis, l'heure est grave. Nous sommes à H-32.
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0: Alors, c'est pas dit que je calcule bien, par contre.
2: Non, parce que le match des Bleus, il est demain soir, 21h, demi-finale face à l'Espagne. Et vous pouvez toujours nous rejoindre hein, sur la Ligue, mon petit prono, la Ligue, l'heure FM. 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
0: Alors,
2: pour nous rejoindre.
0: On y va, c'est l'heure, on fait nos pronos ensemble. Mathilde, toi demain, qu'est-ce que tu vois?
2: Eh ben moi, pour le match des Bleus, je pense qu'on va gagner 2-0, qu'on va rester sur une clean sheet, qu'on va pas se prendre un seul but.
0: On retiendra ce mot d'experte, clean sheet.
2: Et moi, je regarde M6 tous les soirs. Toi, c'est quoi ton pronostic, Jérém?
0: T'as dit 2-0?
2: J'ai dit 2-0, ouais.
0: Bah moi, je vais prendre 2-0 aussi. Comme
2: tu prends pas de risque. Et bah vous, c'est maintenant hein, sur la Ligue, mon petit prono, la Ligue l'or FM. Il y a aussi des entrées pour aller à Walligator tout cet été, c'est maintenant.
0: À vous de jouer. Pendant ce temps, on se fait plaisir. Comme c'est l'été, voici le DJ qui mixe, il fait minimum le tour du monde chaque semaine. Rock Disparty, voici Bob Sinclair sur l'or FM. Summer.

0: Héloïse, sur la radio Lorraine, Lore FM, celle qui avait fait la France un incroyable talent, c'était il y a quelques années.
1: C'était en 2020, ouais, pour être très précis.
0: En 2020, ça c'est précis. Mathilde, faut le savoir, dans l'émission, il y a des petites fiches, tous les jours, des petites fiches Bristol.
1: Mais j'adore, c'est ma passion. Et la fiche Bristol, si vous voulez vous poser devant la télé ce soir justement, savoir ce qu'il y a à mater.
0: Ou alors, même vous regardez la télé un peu en fond, et comme ça vous êtes au frais, chez vous, à la maison, à la clim peut-être, les volets fermés. Qu'est-ce qu'on peut mater en ce lundi 13 juillet?
1: Eh ben sur TF1, à partir de 21h10, sont des rediffusions d'épisodes de Camping Paradis. On a la rediff de deux épisodes de la saison 15, donc ça commence à dater un petit peu maintenant.
0: Ça, en vrai, ça fait trop plaisir. Ça marche chaque semaine, ça cartonne.
1: Sinon, sur M6, ça va faire trop plaisir. C'est le concert Star 80 contre Star 90, qui avait été enregistré pas très loin du côté de Lille, avec Patrick Hernandez, début de soirée, Hélène Segarra, La Rousseau ou même Ophélie Winter. Ça, c'est vraiment pour se faire un petit kiff ensemble ce soir.
0: Il y aura les démons de minuit?
1: Bah évidemment, on n'y échappe pas. Ou alors, pour tous les abonnés Canal, eh ben, il y a une nouvelle série qui

0: vous êtes abonné Canal, il y a un épisode tous les lundis soirs, donc ça commence là tout à l'heure.
1: Son of Legend. C'est sur leur FM. On se l'écoute ? Direction San Francisco en ce lundi après-midi.
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0: Summer sur Leur FM. Dans une dizaine de minutes, on va faire un point sur l'info.
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0: Mais avant, on a envie de savoir, puisqu'aujourd'hui c'est le 13 juillet, demain ça sera le 14, il y aura le défilé aussi à ne pas manquer. Enfin, je sais pas si on regarde ou pas.
2: Écoutez, chacun se fait son petit plaisir, mais du coup, depuis le début de l'émission, vous êtes nombreux à réagir, hein, parce qu'il y en a pas mal qui ont taffé, notamment aujourd'hui. Savoir comment vous c'était justement, est-ce que vous êtes allé au taf, est-ce que vous avez prévu, vous avez posé justement pour déjà faire des vacances.
0: À mon avis, il y a quand même un maximum de personnes qui faisaient le pont, non ?
2: Ouais, je vois. Il y a Julien notamment, il dit moi depuis vendredi soir, je me la couse le douce. J'ai gratté quelques jours en plus. Après, on a le message de Sophie aussi sur les réseaux. Leur FM, elle nous dit, moi je pars en août. Là, je suis dans la période où je regarde les valises des autres sur Instagram. Et je suis un peu deg. Tu m'étonnes, courage Sophie.
0: Petit message de Mathilde M. Dire que j'aurais pu être dans ma piscine. Je sais pas qui c'est.
2: Non, je m'appelle pas du tout Mathilde M.
0: En plus,
2: vraiment hasard de dingue. Vous continuez de réagir hein, sur les réseaux, que ce soit sur Facebook, sur Instagram, Leur FM. Dites-nous si vous êtes vous déjà en vacances ou pas cette semaine.
0: La suite de vos hits, Leur FM, ça continue. Dès maintenant, qu'est-ce qu'on s'écoute ?
2: Eh ben le tout dernier, Elliot, c'est On s'oubliera.
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2: Mais avant ça, à 5h, on fait ensemble un point info et météo.
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4: Bonsoir à toutes et tous. 26 départements seront demain en vigilance rouge canicule et 58 en orange. Les fortes chaleurs se décalent dans l'intérieur et sur la façade est. Et Météo France indique que la fin de l'épisode n'est pas attendue avant jeudi, voire plus tard sur les régions méditerranéennes. 5% du massif de Fontainebleau brûlé en moins de 24 heures. Le lourd bilan de cet incendie dans la forêt, cela représente près de 1000 hectares. Et le feu n'est toujours pas fixé selon les autorités. 800 pompiers mobilisés depuis hier. Et ils sont appuyés par des moyens aériens. Deux nouveaux Canadair sont attendus sur place. Il y en aura 4 au total, du jamais vu dans la région parisienne. En Espagne, une Française fait partie des premières victimes identifiées après le dramatique incendie dans le sud du pays en fin de semaine dernière. Annonce des autorités aujourd'hui, qui ont aussi identifié un Espagnol, un Belge, une Américaine et 2 Britanniques. 6 autres corps doivent être analysés. L'incendie a fait au moins 13 victimes et plusieurs personnes restent portées disparues. Une 30aine de dirigeants de la coalition des volontaires rassemblés autour d'Emmanuel Macron et de Volodymyr Zelensky à Paris. Le président ukrainien reçu par le chef de l'État pour ce sommet. Il doit permettre de faire le point sur les garanties de sécurité destinées à assurer une paix robuste et durable en Ukraine. L'Ukraine qui sera aussi à l'honneur du défilé militaire du 14 juillet demain sur les Champs-Élysées. Et ce sera d'ailleurs un défilé à guichet fermé. Pour la première fois, une plateforme de préinscription a été ouverte par la préfecture et près de 50 000 personnes se sont inscrites en ligne. C'est plus du double que le public rassemblé l'an dernier. La plateforme est donc fermée depuis midi et seules les personnes qui ont obtenu leur QR code pourront s'y rendre demain matin. Notez aussi qu'à Paris, le concert sur le Champ de Mars ce soir a été décalé à cause de la chaleur. Le feu d'artifice, lui, est maintenu. Il sera tiré à partir de 23h depuis la Tour Eiffel. Des feux d'artifice également dès ce soir à Toulouse ou encore à Marseille. Et voilà pour ce point sur l'actu. Bonne fin d'après-midi à notre écoute.
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5: Place à la météo avec un ciel perturbé en prévision pour demain. Pas de changement pour les températures ou peu de changement. Grosse chaleur au programme, mais cette fois avec de possibles orages et du vent jusqu'à 50 km/h. Le tout sous 33 degrés à l'ombre à Verdun, Sarreguemines, à Berchem, Longwy et Nancy.

0: Laure FM, dans les toutes prochaines minutes, on va faire un point sur l'infotrafic si jamais vous êtes en voiture en ce 13 juillet.
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0: Et préparez-vous pour cette transition, je l'ai travaillé mais alors vraiment tout l'après-midi.
2: Oula, j'ai peur, ouais, vas-y.
0: Dans une voiture.
2: Oui.
0: Il y a une roue.
2: Oui.
0: Et nous aussi, on a la roue. Laure FM, on va pouvoir en reparler dans les prochaines minutes parce qu'on a plein de choses à vous offrir.
2: 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Et nous, on fait le point débrief ensemble dans même pas 3 minutes.
0: Miley Cyrus, suite de Void dans la radio Lorraine, c'est ce qui arrive. Et le tout dernier, Big Flo et Oli, les deux Toulousains, les deux frérots qui arrivent. Voici Picasso.
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23: 17h17, circulation ralentie sur la 31 entre Terreville et Thionville, direction Metz, ça roule mieux. Après donc le pont de Beauregard, et une fois sorti de ce bouchon, c'est un autre bouchon qui vous attend sur l'autoroute A31 toujours, à hauteur de Mont-de-Lange, ça bouchonne jusqu'à Talange, direction Metz, et ça bouchonne également à hauteur de Talange dans l'autre sens de circulation.
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0: Miley Cyrus, c'est la BO du film Avatar. Vous avez sûrement vu au cinéma, vous êtes sur Leur FM.
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0: On va s'écouter l'hymne du mondial de Shakira, on va en reparler et on va se l'écouter avec Burna Boy, c'est Die Die, et juste avant le tout nouveau Zazie sur Leur FM.

0: mondial à H-31 avant la demi-finale des Bleus sur leur FM.
1: En attendant le match de demain, on va prendre la direction de Troyes tous ensemble dans 5 minutes parce que je suis tombée sur cette info de dingue. Il y a un groupe d'amis, ils ont trouvé une solution complètement improbable pour essayer de supporter la chaleur et

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0: ça, je vous le dis, c'est l'un des hits de l'été. Mauvais Joe, vous êtes sur Leur FM, c'est épilé.
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0: Et on prend la voiture, peut-être que vous y êtes déjà d'ailleurs en voiture, 13 juillet, on en profite. On va aller à 2-3 heures de route suivant, vous êtes à l'écoute de la radio Lorraine.
2: Direction 3, parce qu'il y a un groupe d'amis, eux ils ont trouvé une solution imparable pour se rafraîchir pendant cette période de canicule. Évidemment, ils ont tout filmé et ça fait le buzz un petit peu partout en France sur les réseaux sociaux. On vous a posé la question ensemble il y a 5 minutes. À votre avis, qu'est-ce qu'ils ont trouvé comme solution pour se rafraîchir, ce groupe d'amis?
0: Alors, on a vos réactions, on va les lire tout de suite maintenant à l'antenne. Qu'est-ce qu'on a?
2: On a Marion qui nous dit ils ont rempli une benne d'eau et ils ont fait une piscine géante. Franchement, ça se tente, on est tous d'accord, mais non, ils ont pas fait ça à eux.
0: Ça n'a rien à voir, c'est pas une piscine, c'est pas un truc simple.
2: Il y a un petit délire comme ça d'eau.
0: Ils ont fait une pool party dans leur maison.
2: Ah, comme dans les 11 commandements avec Michael Youn.
0: Exactement.
2: Et ben, ils ont fait mieux. En fait, eux, ils ont une idée complètement folle. Ils ont rempli l'arrière de la voiture d'eau pour se baigner directement en conduisant. Où ils ont transformé une Twingo décapotable en piscine mobile. Et genre, vraiment, ils conduisent la voiture. Et en même temps, ils se baignent. Je sais pas comment ils ont réussi à faire ça, mais la vidéo, elle a fait le tour un petit peu de France et même du Luxembourg, de Belgique.
0: Évidemment, à ne pas refaire dans votre voiture, à part non. Si vous la voulez plus. Si voilà. Jamais.
2: Mais du coup, c'est la voiture piscine et ils étaient vraiment dedans avec des maillots de bain, des perruques. Ils sont passés par une station lavage automobile. Ils se sont fait un énorme kiff.
0: Sinon, plus simple pour se rafraîchir, la playlist de l'été, Leur FM. Voici le DJ français. On s'écoute Bormine.
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2: Mais avant, à 6h, point info et météo de demain.
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4: Bonsoir à toutes et tous. L'une des forêts les plus emblématiques de France en proie aux flammes. Plus d'un millier d'hectares de végétation ont déjà brûlé dans la forêt de Fontainebleau. 800 pompiers sont mobilisés et bientôt 4 canadaires sur place, du jamais vu, à 60 km à peine de Paris. Un feu difficile pour le moment à maîtriser, selon le préfet de Seine-et-Marne, Pierre Horry, qui a fait le point cet après-midi.
5: Les conditions météo ne sont pas favorables. Les vents sont importants depuis hier, en réalité. Ils tournent. Donc ça complique la manœuvre générale des pompiers et on a des rafales à plus de 50 km/h assez régulièrement. C'est la raison pour laquelle on ne prend pas d'engagement sur le moment à partir duquel le feu pourrait être fixé. Ce matin, le ministre de l'Intérieur a fait état d'une superficie globale de 800 hectares. C'est 5% de la totalité du massif de Fontainebleau. Le massif de Fontainebleau fait un peu plus de 20 000 hectares, donc vous voyez que entre 800 et peut-être 1000 hectares, c'est considérable.
4: Et sur le front des incendies, on a aussi plus de 35 hectares détruits dans les Côtes d'Arbre morts au Cap Fréhel. Des évacuations ont eu lieu cet après-midi. Et puis un incendie s'est aussi déclaré dans Lyon, à proximité des voies SNCF. Et le trafic sur la ligne TGV du Sud-Est est fortement perturbé, au moins jusqu'en fin de journée. Encore plusieurs jours de forte chaleur selon Météo France. Ce soir, 11 départements du centre-ouest vont quitter la vigilance rouge et repasser en orange. L'alerte orange qui gagnera du terrain demain sur le sud-est jusque sur la Corse. Et demain sera aussi une journée de commémoration à Nice, 10 ans jour pour jour après l'attentat du 14 juillet. Une cérémonie interreligieuse a eu lieu cet après-midi avant un hommage national prévu ce mardi en fin de journée, présidé par Emmanuel Macron. Le chef de l'État annonce qu'une minute de silence sera observée en hommage aux victimes de l'attentat avant France-Espagne au Mondial. Et nous sommes donc à J-1 de cette demi-finale de Coupe du Monde. Le coup d'envoi à 21h demain à Dallas. Les Bleus feront un dernier entraînement tout à l'heure. Bonne fin de journée.
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6: Place à la météo avec un ciel perturbé en prévision pour demain. Pas de changement pour les températures ou peu de changement. Grosse chaleur au programme, mais cette fois avec de possibles orages et du vent jusqu'à 50 km/h. Le tout sous 33 degrés à l'ombre à Verdun, Sarreguemines, à Berchem, Longwy et Nancy.

0: Erika, la jeune franco-haïtienne, c'est sur Leur FM.
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0: Et soyez les bienvenus, je m'appelle Jérém, elle c'est Mathilde. On est là depuis 15h, on est rentré dans le studio Leur FM, on est ensemble jusqu'à 19h.
2: Tous les jours de cette semaine, 4h ensemble, avant le retour de l'infotrafic en Lorraine et au Luxembourg. Dans 5 minutes, on revient sur tous vos messages sur les réseaux sociaux.
0: On vous a posé la question, est-ce que vous travaillez ou pas? Est-ce que vous êtes en vacances? Est-ce que vous faites le pont ce 13 juillet? Demain c'est férié. Voici vos réactions.
2: Marion par exemple sur Instagram, elle nous a dit, moi je suis pas encore en vacances, je pars seulement mercredi. Là honnêtement, j'ai fait semblant de bosser toute la journée.
0: Merci.
2: C'est pas bien, Marion.
0: Ça c'est honnête au moins. Bah c'est pas bien, mais en même temps c'est bien parce que c'est honnête.
2: Mais oui, je vois, il y a Julie aussi sur Facebook, elle a dit, moi j'ai bossé aujourd'hui, je pars seulement en août. Là je regarde les autres partir un à un avec un petit mélange de jalousie et de haine.
0: Bah là aussi, c'est honnête. On est comme ça sur Leur FM. Teddy Swims, c'est ce qui arrive et la recette Leur FM. Voici Jack et Carla.
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2: 18h17, ralentissement sur les autoroutes A4 et A3 au Grand-Duché jusqu'à Vicrange en direction de Feutz sur l'A4 et puis tout du long hein, jusqu'à la frontière sur l'autoroute A3, ça roule mieux. Après la frontière, une fois en Lorraine, quelques kilomètres plus au sud, ralentissement sur le secteur de Talange depuis Montglange direction Metz.

0: Rita et Corneille sur leur FM, c'est ensemble. Et on est ensemble jusqu'à 19h en ce 13 juillet et on voulait faire un petit save the date comme on dit dans les mariages.
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0: Pierre Demar, c'est ce qui arrive. On se l'écoute juste avant le son de l'été. Forcément, Magic System et Leslie, c'est sur LOR FM.

0: Pierre Demar, je pense à vous sur Leur FM.
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0: Et vous allez voir, on va vous le prouver. Hein, qu'on pense à vous, puisqu'on a une nouvelle rubrique. Ça sera comme ça tous les jours. Il y a l'info qui change ta vie. Mathilde vous a préparé une info incroyable dans 5 minutes.
2: Et toi aussi, t'en as une, Jérém. C'est vraiment une info qui ne sert à rien, mais à la machine à café avec les collègues ou alors avec les oncles, les tantes, là, au repas de famille demain, par exemple. Moi, mon info, elle est vraiment très spécifique. Est-ce que vous savez de quand datent les premières insultes humaines? On a retrouvé récemment des traces des premières insultes humaines.
0: Non, mais c'est bon. C'est confirmé, ça sert vraiment à rien.
2: Toi, c'est quoi ton info, Jérém, dans 5 minutes?
0: Eh ben, moi, demain, vous le savez peut-être, c'est le 14 juillet.
2: Oui.
0: Demain, ça sera
2: la fête nationale française.
0: Et il y aura des feux d'artifice. D'où viennent les feux d'artifice? Parce qu'il y a des fausses croyances.
2: Ah bon?
0: Moi, j'ai le truc vraiment historique.
2: Ok, et ben, on va apprendre des choses tous ensemble après le tout dernier Olivier Rodrigo, c'est Drop Dead.
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0: Soraya sur leur FM, c'était Soirée mondaine.
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0: Mais oui, très chaud, ça continue. Soraya, soirée mondaine. Nous, on sera de retour demain, normalement, à partir de 15h.
2: Si tout se passe bien, et on revient sur ces fameuses infos qui vont changer votre vie. On vous l'a appris il y a 5 minutes avec Jérém, on a chacun une petite info pour se la péter là ce soir, ou même demain au repas de famille, ou avec les collègues, pour tous ceux qui bossent.
0: Je propose, on commence par Mathilde. Mathilde voulait lancer un sujet un peu épineux. C'est les premières insultes humaines, ouais. D'un point de vue historique.
2: On a retrouvé des dates, justement, des premières insultes humaines. Des historiens ont récemment retrouvé dans les tablettes mésopotamiennes. Donc, ça date d'environ moins de 130 avant notre ère. Ils ont retrouvé des insultes telles que « tête de chien » ou « fils d'âne ». Voilà, ouais. Donc, comme quoi, ça n'a pas tant évolué que ça, franchement.
0: Et moi, vous le savez, hein, je suis aussi un petit peu historien, comme Mathilde. On est un peu les Stéphane Bern de leur FM. Oui. Mon info qui sert à rien, mais quand même, demain, c'est le 14 juillet. Demain, il y aura des feux d'artifice suivant. Il y en a quelques-uns qui sont annulés, mais oui. Il peut en avoir quand même demain, 14 juillet. Est-ce que vous savez d'où vient l'origine du feu d'artifice?
2: En général, on dit que ça vient de Chine, non? Que ça vient d'Asie, les feux d'artifice?
0: Eh bien, c'est vrai. Ça date du 9e et du 10e siècle. Et vous savez comment marchaient les premiers feux d'artifice?
2: Non.
0: C'était dans des tubes de bambou remplis de poudre. Ils prenaient du bambou et ils faisaient avec du charbon de bois et ça faisait des feux d'artifice. Et ça vient effectivement de Chine, de la province de Yuan, si on va être précis, au 9e siècle.
2: Voilà. Ils marchaient pas avec des jambes.
0: Allez, on se quitte.
2: À demain à 15h.
0: On pouvait pas mieux conclure l'émission. On s'écoute quoi?
2: Bruno Mars, le dernier, I Just Might.
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